Le biniou est généralement accompagné d'une bombarde pour animer les fest-noses et faire danser. Au figuré, au XIXe siècle, biniou se dit en argot des musiciens d'un instrument avant, surtout trompette ou cornet. Puis, au XXe, ce mot est repris par les musiciens de jazz. Péjorativement, il devient un quelconque instrument de supplice lorsque celui qui en joue n'est pas très doué. « Tu veux bien arrêter ton biniou 2 minutes ?» Soit que la musique est trop forte, ou un peu trop stridente, ou les deux à la fois.

0: Plus surprenant, le coup de téléphone. Dès que tu es rentré, passe-moi un coup de biniou. Pour dire un coup de bigot ou de bigophone, qui d'ailleurs est aussi un instrument de musique, sorte de casou carnavalesque. Mais là où l'on n'arrête pas la perspicacité des Bretons, c'est que le biniou est comparé à un alcotest. Les gendarmes m'ont demandé de souffler dans le biniou. Ou bien, lu dans la presse, les gendarmes procèdent actuellement à une opération biniou. Et oui, le biniou est appelé l'éthylotest musical par analogie de forme entre l'instrument de musique et l'éthylotest chimique, constitué d'un tube de verre contenant le réactif chimique et d'un ballon en plastique muni d'un embout stérilisé dans lequel l'air expiré est retenu. Pour procéder à la mesure, il faut remplir la poche d'air en soufflant depuis l'embout, puis raccorder le tube au ballon, toujours par le biais de l'embouchure, avant de vider la poche. Si le taux d'alcoolémie dépasse les limites, les éléments chimiques contenus dans le tube changent de couleur. Démonstration avec les humoristes Simon Cogent et Julien Strelzik.
1: Oh là, là j'ai un champion là.
2: Bonjour monsieur.
1: Bonjour monsieur, contrôle de police. Permis de conduire s'il vous plaît. Vous vous fichez de moi monsieur. J'ai dit permis de conduire.
2: Mais non, en fait, Madagascar en breton ça veut dire bon pour conduire une voiture.
3: Bon pour conduire une voiture. C'est une blague, je vous testais en fait.
1: Ah vous me testez. Bah je vais vous tester aussi, contrôle d'alcoolémie
2: ah,
1: monsieur.
2: Ne bougez pas, j'ai ce qu'il faut. Contrôle biniou les gars.
1: Qu'est-ce que vous faites là monsieur?
3: Bah contrôle.
1: Soufflez là-dedans.
3: Le mec qui a pas d'humour.
1: Bon, comment que ça marche?

0: Voilà. Beaucoup trop grave. Suivez-moi au poste.
1: Allez, Kenabo.
2: Si donc on vous invite à souffler dans le biniou, inutile de connaître la musique, il suffit d'avoir consommé avec modération pour rester serein, ou pinçon, c'est comme vous voulez.

dimanche 3 mai, l'association sportive et culturelle, l'AAE Baron, vous propose de participer à sa traditionnelle manifestation à la recherche de Sylvie. Il s'agit d'une randonnée ouverte à tous qui vous propose de parcourir des circuits de cyclotourisme de 46, 74 et 103 km sur les plus belles routes du Valois. Il y a également des circuits de VTT de 14, 35, 55 et même 75 km en forêt d'Herbenonville. Trois circuits marches de 11, 15 et 20 km en forêt d'Herbenonville également et un parcours rando gravel de 70 km. Des ravitaillements gourmands échelonneront tous les parcours. Les inscriptions seront ouvertes donc le dimanche 3 mai de 7h30 à 10h au gymnase de Baron où il vous sera offert café et biscuits. Vous êtes attendus très nombreux. Jusqu'au 14 juin, le musée Alexandre Dumas à Villers

0: Cotteret présente une exposition retraçant la vie de Jeannine Dumas, la cadette d'Alexandre Dumas fils. N'a pas suivi les traces de son père dans l'écriture. Sa vie n'en a pas été moins riche, comme vous le découvrirez dans cette exposition. Mobilisée dès le 2 août 1914, Jeannine Dumas fut infirmière major de la Société française de secours aux blessés militaires. Elle sera ensuite décorée de la Légion d'honneur pour son engagement pendant le conflit. Elle se battra également tout au long de sa vie pour la préservation de la mémoire de ses ancêtres en participant notamment à la création du musée Alexandre Dumas. Le musée Alexandre Dumas, il est situé à Villers-Cotterêts, 24 rue des Moustiers. Exposition sur Jeannine Dumas, donc à voir jusqu'au 14 juin.
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2: Dimanche 3 mai, l'association sportive et culturelle, l'AAE Baron, vous propose de participer à sa traditionnelle manifestation à la recherche de Sylvie. Il s'agit d'une randonnée ouverte à tous qui vous propose de parcourir des circuits de cyclotourisme de 46, 74 et 103 km sur les plus belles routes du Valois. Il y a également des circuits de VTT de 14, 35, 55 et même 75 km en forêt d'Herbenonville, 3 circuits marges de 11, 15 et 20 km en forêt d'Herbenonville également, et un parcours rando-gravel de 70 km. Des ravitaillements gourmands échelonneront tous les parcours. Les inscriptions seront ouvertes donc le dimanche 3 mai de 7h30 à 10h au gymnase de Baron, où il vous sera offert café et biscuits. Vous êtes attendu très nombreux. Jusqu'au 14 juin, le musée Alexandre Dumas à Villers-Cotterêts présente une exposition retraçant la vie de Jeannine Dumas. La cadette d'Alexandre Dumas fils n'a pas suivi les traces de son père dans l'écriture. Sa vie n'en a pas été moins riche, comme vous le découvrirez dans cette exposition. Mobilisée dès le 2 août 1914, Jeannine Dumas fut infirmière-major de la Société française de secours aux blessés militaire. Elle sera ensuite décorée de la Légion d'honneur pour son engagement pendant le conflit. Elle se battra également tout au long de sa vie pour la préservation de la mémoire de ses ancêtres, en participant notamment à la création du musée Alexandre Dumas. Le musée Alexandre Dumas, il est situé à Villers-Cotterêts, 24 rue des Moustiers. Exposition sur Jeannine Dumas, donc à voir jusqu'au 14 juin. 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

0: Madame, Monsieur, bonjour. Nous sommes le samedi 2 mai. Chaque samedi, chaque dimanche, faites le plein d'idées de sorties dans la région grâce à votre agenda du week-end préparé par la rédaction de RVM. Le premier samedi du mois, c'est le cas aujourd'hui, à 10h, venez découvrir l'histoire de l'illustre famille Dumas à travers les collections du musée Alexandre Dumas à Villers-Cotterêts. Le général Dumas, héros de la Révolution, Alexandre Dumas père, l'illustre auteur des Trois Mousquetaires, né à Villers-Cotterêts en 1802, et Alexandre Dumas fils, l'auteur de La Dame aux Camélias. Ils n'auront plus de secret pour vous. Tarif 5,05 €, réservation 03 23 96 23 30. Vous pouvez également écrire à musée-dumas@mairie-villers-cotterêts.fr. Le musée Alexandre Dumas est situé 24 rue des Moustiers à Villers-Cotterêts. Donc rendez-vous à 10h ce matin. Le donjon de V ouvre ses portes aujourd'hui, samedi 2 mai, ouvert de 10h à 17h pour une nouvelle saison artistique au cœur du pays de Valois, classé monument historique. Ce site exceptionnel mêle avec originalité architecture médiévale et art contemporain, dominant la vallée de l'Automne. Cette ancienne forteresse du XIVe siècle vous invite à une immersion unique entre histoire, nature et création artistique au fil de votre vie. Visite guidée, vous allez découvrir une collection permanente d'œuvres contemporaines, une exposition temporaire, un monument historique d'exception. L'entrée est à 10 €. Elle est gratuite pour les moins de 6 ans. Le donjon de V, c'est un lieu incontournable pour les amateurs de patrimoine, d'art et de balades culturelles en pleine nature. Il réouvre ses portes donc aujourd'hui, samedi, à partir de 10h. À Ermenonville, comme tous les premiers samedis du mois, l'église Saint-Martin vous ouvre ses portes de 14h à 18h pour une visite guidée. Elle est proposée par Jean-Charles Morin, une visite gratuite. Il n'est pas nécessaire de réserver. Jean-Charles Morin qui vous fera découvrir l'histoire fascinante, les secrets et les particularités architectural de cet édifice emblématique d'Ermenonville. Et toujours à Ermenonville, une sortie nature découverte des milieux humides et des amphibiens vous est proposée au parc Jean-Jacques Rousseau entre étangs, mares et ruisseaux. Vous apprendrez quels rôles essentiels ont les zones humides. Vous apprendrez également à reconnaître les amphibiens et comprendre leur cycle de vie. Rendez-vous à 14h30 ce samedi. Rendez-vous au 1 rue René de Girard à Ermenonville, participation gratuite. Les inscriptions se font auprès du Centre permanent d'initiative pour l'environnement des Pays de l'Oise. Vous écrivez à contact@cpie60.fr. Cet après-midi à 14h30, partez à la découverte des fleurs et de la botanique au château de Pierrefonds, une des passions de l'impératrice Eugénie. Une visite ludique suivie d'un atelier créatif pour réaliser votre propre herbier. En famille, vous apprendrez à reconnaître les plantes, à les disposer avec soin, à écrire leurs noms et à laisser parler votre imagination. Une expérience pour apprendre à observer et à vous émerveiller devant le monde végétal. Tarif 9 € pour les adultes, 6 € pour les moins de 18 ans. Les réservations se font sur le www.chateaudepierrefonds.fr. À Villers-Cotterêts, la Cité internationale de la langue française vous propose à 14h30 une visite patrimoniale, mémoire d'un château. Successivement demeure royale, caserne militaire, dépôt de mendicité et maison de retraite. Le château de Villers-Cotterêts a eu plus d'une vie. Il l'a vu passer entre ses murs nombre d'occupants. Entre cours des offices et cours du jeu de paume, venez découvrir les différents espaces de ce château. Mille et une vies pour en comprendre la métamorphose au cours des siècles passés. Infos et réservations sur le www.cité-langue-française.fr. Des infos retrouvées sur le site radio-valois-mulcien.fr. Il y aura quelques autres infos tout à l'heure dans la deuxième partie de votre agenda du week-end. Merci d'avoir été à l'écoute. Tout de suite, c'est la suite du programme sur RVM. Bon week-end à vous.
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